0: s'en va. Et si tu restes, tu me vois pas.
1: Nuestra coordenada no es lo único que va girando.
0: Tout ce qui m'est mort tôt ou tard.
1: Si caminamos al revés,
0: peut-être nous nous rencontrerons.
1: Nos estaremos encontrando.